penser. Je n'ai pas les médecines pour soigner cet état. Je n'aime pas commencer, mais je sais, c'est comme ça. Et à la télé, tout le monde défoncé. Même les spectateurs devant leurs écrans défoncés. Politiciens défoncés. Et la femme